0: 前锋的上半场表现堪称一场视觉盛宴，扼腕叹息之外，他的表现可圈可点。本场送出两次精妙助攻，先是贴地直塞撕开对手防线助攻巴尔科拉扩大比分，后又在狭小空间内轻巧传球为姆巴佩送上轻松吞射的机会。两记传球风格迥异，却都精准击穿瑞典密集防守。奥利赛本届世界杯已经斩获五次助攻，独占赛事助攻榜首位。
1: Michael enchaîne des prestations de très très haut niveau. Après une très bonne saison, mais avec nous, il a eu besoin d'un petit peu de temps pour prendre ses marques. Mais oui, il a une influence qui est très importante. Et puis après, c'est la complémentarité avec les autres joueurs offensifs, le fait de.Ben, en répétant les matchs aussi, d'avoir un peu plus de repères d'automatisme. Mais,
0: 作为三叉戟的终结核心，姆巴佩本场比赛梅开二度，本届世界杯进球已经提升至六粒，世界杯总进球数正式来到18粒，跻身世界杯历史射手榜次席。18场世界杯比赛打入18球，场均一球的恐怖效率冠绝足坛。淘汰赛更是以10球独享历史淘汰赛射手王荣誉。
2: 18 18 Oui, mais je suis content, mais c'est pas le plus important. On a continué à faire les choses bien. On a gagné ce match, c'est important. Comme on a dit, c'est une nouvelle compétition qui commence. On est très content. Maintenant, il faut se concentrer sur le Paraguay. Il y a un autre match à gagner.
0: 首粒进球后，姆巴佩奔向场边的主帅德尚，将这粒进球献给他，抚慰他的丧母之痛。也告诉他，球队将与他同在，他不会独行。第85分钟，德尚用马特塔换下姆巴佩，在姆巴佩下场时，德尚在场边做出了膜拜的动作。姆巴佩与德尚之间的互动，让丝丝温情流淌在球场上空。足球之外，尚有温情暖人心。
2: Non, je pense que c'est l'idée de ce groupe, c'est l'ADN de ce groupe.On est tous ensemble. On sait que le coach il a vécu une épreuve que malheureusement tout le monde va y passer et c'est très difficile. Il y a des choses plus importantes que le foot. Mais il faut qu'il sache et il le sait déjà. Mais à travers ce geste de toute l'équipe, il sait qu'il ne sera jamais tout seul avec nous et quoi qu'il arrive, on va le soutenir.
0: 值得一提的是，姆巴佩的首粒进球源于登贝莱的助攻。法国媒体赛后评价登贝莱如此出色的传球能力，对法国队来说是一笔巨大的财富。正是他发现了其他队友未能发现的空当，才成就了这粒进球。目前，登贝莱也已经斩获了4粒进球，彻底打破此前大赛进球荒的尴尬。小组赛对阵挪威的25分钟帽子戏法，尽显登贝莱目前绝佳的竞技状态。一人策动，一人终结，一人串联，法国三叉戟各司其职又彼此成就。随着赛程深入，倘若奥利赛打破进球荒，这支进攻火力拉满的法国队必将迸发出更耀眼的光芒，向着冠军全力冲刺。
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4: 其实你说到搭档啊，咱们接下来这话题就跟搭档有关系。你看看身后这两位，其实是法国队最强大脑的搭档，德尚大家一定非常熟悉了，
3: 是
4: 这个脑门发亮的光头老者叫斯特凡，他是德尚的助理教练。其实有一个信息啊，挺有意思的，这两个人牵引着法国队已经向前行进了多少年呢？2012年到现在是14年的时间了。如果再往前算，在马赛俱乐部两人合作的3年，现在已经合作了17年。斯特凡呢，再过3个月的时间就要满整整70岁了。一个即将到70岁的老者，还有一个巆合，他们俩的生日啊，只差2天。当然年龄不一致，年龄正好差了12岁，德尚年轻了12岁。这12岁在咱们中国人讲来就是差了一轮，对吧？差了一轮。来给大家说说年龄啊。斯特凡56年出生，德尚68年出生，

0: 啊，跟他们的生肖特别符合，充满了睿智，充满了机灵，也充满了团队合作精神。德尚可能是那个坐在中间的猴王，但是他边上一定有一个给他最大帮助的，就是斯特凡。
1: 天哪，为什么感觉都有画面感了？而且我记得在第三轮的时候，当时德尚他是因为家事所以要不在阵中，然后就是斯特凡来接替他来做了临场的调度。结束之后，我就看到在整个的球队更衣室，所有人所有的球员都在高呼着 G1 G1， 就是他斯特凡的名字。那一刻我就发现这支队中原来有两个定海神针啊，
0: 这两位带领着法国队参加四届世界杯了，而且有一个重要信息，一定是最后一次。这两人已经把2026年看作自己作为教练带领法国队向前的最后一战，所以所有的队员都希望能够给这两位最佳搭档最好的成绩作为回报。
2: C'est une lettre assez longue。Mon cher Guy, notre complicité a atteint un tel niveau qu'il y a bien longtemps que nous n'avons pas besoin de nous parler. Bien souvent, pour nous comprendre, un regard suffit, comme on dit. Puisqu'on n'a pas besoin de se parler, je t'écris. C'est bien d'écrire, mais il faut être sûr de soi. Parce que, comme tu le sais, les paroles s'envolent, mais les écrits, eux, restent.À l'aube de notre dernière compétition avec l'équipe de France, je voulais donc te proposer un petit voyage, presque 20 ans en arrière. J'avais quitté la Juve, tu avais quitté Beşiktaş, je cherchais un adjoint et te proposer ce rôle reste... certainement l'une des...meilleure décision que j'ai été amené à prendre au cours de ma carrière. Nous avons gagné beaucoup de matchs, pas mal de trophées également, mais nous avons aussi connu des moments plus difficiles. À chaque fois que le vent a soufflé, tes convictions, tes valeurs n'ont jamais bougé. Un vrai honneur de partager ces moments avec toi.Mais cette aventure n'est pas terminée. On a encore de magnifiques émotions à vivre ensemble. Je sais qu'aux États-Unis, comme toujours, tu vas tout faire pour atteindre l'objectif que l'on veut atteindre. Je crois bien qu'on était fait pour s'entendre tous les deux. Avec toute mon amitié,ma reconnaissance et mon affection, Didier. Eh ben,
3: 这是世界杯前法国主帅德尚写给自己的助理教练斯特凡的信件，深情款款，情意绵绵。
2: C'est rare que je montre mes sentiments. C'est...Voilà, j'essuie une petite larme et je mesure la dimension de ce qui est écrit et par qui c'est écrit.

0: 这是57岁的德尚和69岁的斯特凡之间的故事。在过往的14年，德尚和斯特凡是一对默契无间的黄金搭档，在法国队并肩作战，形影不离。他们你中有我，我中有你。而这一切缘分的起点源于2000年欧洲杯。
1: Ça a commencé en 2000, parce que j'avais la chance d'être dans le staff de Roger Lemaire avec René Girard.Et donc on a eu ce titre de champion d'Europe ensemble. Didier était capitaine, donc je l'ai connu à ce moment-là. Et il ne fallait pas être devin pour savoir qu'un jour il allait devenir entraîneur. Ce que je ne savais pas, c'est que j'allais devenir son adjoint 9 ans plus tard à Marseille, où on a commencé ensemble, 3 ans à Marseille, avec 6 trophées, je crois. Et puis en équipe de France depuis plus de 6 ans aujourd'hui.